0: Le soleil se couche, et c'est pas ma faute. 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
1: 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Back to Johnny G.